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1: 1049. Three Charles Calaveras, negative answer to response 1-10-21.
0: 10-4, I'll continue code.
1: Three Charles, continuing code.
0: 3-0, 3-0, 10-0, 10-0, Calaveras, 3-0, 10-4.
1: 10-4, 3-0, 10-49.
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